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0: En plaqueur du Fuego News, je suis ravie d'aller faire un tour sur le compte de Nutriketo et d'en apprendre un petit peu plus sur le lait. Du coup, je vous partage cette info. Prenez des notes, je suis sûre que vous allez découvrir des choses que vous ne saviez pas.
1: Je ne mange pas de produits laitiers, c'est inflammatoire. Rappelez-vous tout de même que l'alimentation méditerranéenne crétoise contient des produits laitiers et cette alimentation est réputée d'être anti-inflammatoire et antioxydante. Alors, il y a une grande différence entre boire du lait de vache UHT qui reçoit du soja et du maïs et qui est pasteurisé ou de manger un yaourt au lait de brebis fermenté, riche en vitamines A, D, E, K, anti-inflammatoires, et en plus qui contient des probiotiques pour prendre soin de vos intestins, et l'inflammation démarre souvent au niveau des intestins.
0: Et bien maintenant, vous savez tout.
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0: j'ai bu. Mais tout ça a un avantage certain, c'est que ma fille qui est venue pendant des années me réveiller au milieu de la nuit pour dormir avec moi, elle ne vient plus. Est-ce qu'il y a dans la salle des parents qui ont encore des petits soucis de sommeil avec leur enfant? Franchement, pensez-y. Vous accueillez l'enfant chaleureusement au milieu de la nuit. Vous le tenez bien serré contre vous. Et juste au moment où l'enfant se rendort, l'enfant retournera de lui-même dans son lit. Hein.
1: J'adore cette méthode, je devrais la tester aussi.
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de frigo, j'ai des infos insolites sur Pitbull. Est-ce que vous saviez notamment qu'il personne n'a autant rentabilisé son nom dans des chansons? Il peut le placer jusqu'à 14 fois dans le même morceau, que ce soit Pitbull ou Mr. Worldwide, ça c'est sa marque de fabrique et c'est totalement Watt de Fuego. C'est à ça qu'on le reconnaît et qu'est-ce qu'on adore. Mais dire son, c'est comme si je vous disais mam toutes les 30 secondes comme ça là dans une phrase. Ben ouais, mais on retient forcément et ça marche, nous on est fans de Pitbull.

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1: C'est le moment de retrouver Anissa. Anissa de Brooklyn Fit, notre spécialiste qui a toujours de bons conseils très précieux à nous distiller ici sur Radio Fuego. Et là, elle va nous parler des fringales, les fringales sucrées. Quand on a cette envie de sucre irrésistible, oh là là, je vais bien noter parce que croyez-moi, je suis la cliente parfaite. Moi, dès que j'ai faim, c'est du sucré. Grâce à Anissa, on va trouver des solutions. Écoutez.
2: Hello la team Fuego, j'espère que vous allez bien. En tout cas, aujourd'hui, je vous parle de quelque chose qui est un vrai problème chez beaucoup de personnes. Vous savez, ce moment, vous avez envie de sucre sans vraiment savoir pourquoi. Eh bien, ça n'est pas une question de volonté. C'est souvent un manque de minéraux, notamment de magnésium. En fait, votre corps cherche à compenser. Il cherche un coup de boost rapide et donc il vous pousse vers le sucre. Le réflexe expert que je vous donne aujourd'hui, c'est d'ajouter du cacao brut, des amandes, des graines dans votre collation ou dans vos repas quotidiens et ralentir le rythme. Et oui, le stress épuise complètement vos réserves. Et c'est comme ça que vous allez vraiment calmer vos envies de sucre. Et oui, il y a toujours des signaux qu'il faut savoir interpréter. Et c'est sur ce point-là que j'accompagne mes coachés. Je vous laisse me retrouver sur les réseaux sociaux Brooklyn Fit for Life et on se retrouve très vite sur Radio Fuego.
1: Merci beaucoup Anissa pour tes précieux conseils.
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1: Frigo Comedy Club, Antoine Magyar, ex-Antoine Officieux, il a changé son nom sur les réseaux, mais c'est toujours le même qui nous fait toujours autant rire. Et bien il s'invite dans le Frigo Comedy Club ce matin, et il a décidé de nous parler de quelque chose d'assez bizarre. Je sais pas si vous l'avez remarqué, effectivement, que quand dans un groupe vous avez quelqu'un d'hyper tactile, il y a toujours en face son opposé, celui qui a pas du tout envie qu'on le touche. Bah écoutez, il le résume très bien, Antoine.
2: J'ai remarqué que dans notre entourage à tous, quand t'as une personne qui est très tactile, t'as toujours son opposé avec elle, un anti-câlin. Ça peut être avec ton frère, ta sœur, un cousin, ton meilleur pote, ton collègue ou même ta meuf ou ton mec, à deux vous formez le yin et le yang du toucher. Genre quand t'en as un qui prendrait le monde entier dans ses bras pour lui faire un câlin, l'autre il peut pas supporter qu'on le touche. Ah il est pas tactile du tout. Alors d'un côté t'as le câlinosaure Rex là, qui a besoin de toucher. Ah c'est la personne pour qui un câlin c'est comme un petit rayon de soleil dans une journée nuageuse. Et de l'autre côté sa némésis préférée, l'humain cactus. Ça c'est la personne qui fusille du regard quiconque s'approche à moins de 2 mètres, qui pique si t'oses le frôler, et qui a pas besoin qu'on l'arrose en fait d'attention physique. Ah bah la personne tu l'approches les bras ouverts, elle est là.
3: Mais qu'est-ce que tu fais?
2: Enferme-moi ses bras, Satan! Ah bah les humains cactus, les gestes barrières, c'est pas qu'en période de Covid. C'est toute l'année.
1: Je sais pas quel team vous êtes. Moi je suis pas très tactile hein. J'aime bien garder mes distances quand même. Sauf avec la musique de Radio Fuego. Alors là, c'est un câlin. Qu'est-ce que ça fait du bien d'être ici sur Radio Fuego.
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0: Frigo, c'est un spécial Punta Cana. Si vous arrivez à Punta Cana, vous risquez de trouver des colocs un petit peu bizarres, des iguanes. Dans certains hôtels, vous pouvez croiser des iguanes tranquilles en train de bronzer au bord de la piscine. Ils sont chez eux et c'est un peu vous les invités. Ça, c'est totalement What the Frigo. Je sais pas, si je me retrouve face à face avec un iguane, comment est-ce que je vais me sentir? En tout cas, j'adore ce genre d'infos et surtout, ça me donne envie de voyager.
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1: Dans ce Fuego News, direction la Malaisie. Grâce au compte Instagram de Monsieur Voyage, on a trouvé, enfin, il vous propose la solution pour voyager gratuitement en Malaisie. Écoutez, et je pense que vous êtes prêts à faire vos valises. Moi, en tout cas, la mienne est prête. Hein.
2: J'ai trouvé une astuce pour visiter la Malaisie gratuitement grâce à la compagnie aérienne Malaysia Airlines et leur programme Bonus Side Trip. Et pour en profiter, c'est super simple. T'as juste à prendre un vol international avec Malaysia Airlines, donc par exemple de Paris jusqu'à Tokyo, et t'es une escale à Kuala Lumpur. Et pendant cette escale, la compagnie aérienne va t'offrir un billet d'avion pour partir découvrir la Malaisie, comme par exemple Penang, Langkawi ou 5 autres destinations. Et pour en profiter, c'est super simple. En gros, tu vas sur le site de la compagnie aérienne Malaysia Airlines et tu vas dans l'onglet Bonus Side Trip. Là, tu fais ta réservation basique, donc départ de Paris, et tu vas à la destination que tu souhaites. Ça peut être en Australie, à Tokyo ou même en Asie. Et ensuite, ça va t'amener sur cette page où tu pourras sélectionner une destination parmi 7 endroits en Malaisie et tu n'auras plus qu'à payer les taxes d'aéroport. Perso, pendant mon Bonus Side Trip, je suis allé visiter Penang et je peux vraiment que vous la recommander. Il y a beaucoup de street art dans les rues, c'est une destination qui est quand même assez naturelle. Et surtout, il y a le plus grand temple de Malaisie et évidemment, tu manges super bien.
1: Allez, c'est bon, ça part, comme disent les jeunes. Moi, ça y est, ma valise, elle est prête. Hein. Je vous annonce direct, hein. Prochain voyage, la Malaisie.
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0: 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Les artistes italiens qui font danser la planète entière avec l'Italo Disco. Pour la première fois en France, les artistes de l'Italo Disco montent sur scène avec Spagna, Denaro, Ryan Paris.
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1: Bientôt 8h30 sur Radio Fuego. Et dans le Fuego Comedy Club, Virginie Hoc s'invite aujourd'hui. Les vacances ont commencé dans certaines zones de France. Vous allez être avec vos enfants. Et elle nous parle de sa relation un peu bipolaire avec sa fille. Vous allez vite comprendre pourquoi. Alors je suis à 2000% d'accord parce que je suis exactement cette personne. Écoutez.
2: Ça y est, j'ai compris, je suis bipolaire en amour avec ma fille. Oui, parce que j'ai constaté que de 7h15 à 8h15, je l'aimais énormément. À 8h15, elle commençait sérieusement à me courir sur la haricot. Oui, parce que c'est quand même agaçant de crier toutes les 5 minutes. Dépêche-toi, on est en retard. Où est ton cartable? T'as pris ton goûter, ton petit déjeuner? Alors je suis contente à 8h15 de la dépenser parce qu'elle m'énerve. Et alors je la vois partir avec son cartable. Je me dis quand même, oh ma chérie, quand je vois deux enfants dans la rue qui ne sont pas les miens, je me dis, oh mon enfant me manque.
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0: 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Pour le What the Fuego, direction l'Islande. Et on va manger des tomates. Manger des tomates locales et bien juteuses en plein hiver islandais, c'est possible. En fait, le secret de cette histoire de fou, les Islandais, ils utilisent la géothermie des volcans pour chauffer d'immenses serres au milieu de la neige. Et pour polliniser tout ça, ils font venir des milliers de bourdons par avion. Comme quoi, pour faire une bonne salade sur une île déserte, il suffit d'un volcan, d'un petit peu de génie et de quelques insectes qui ont envie de voyager. Ça, c'est totalement What the Fuego. Manger 5 fruits et légumes par jour, on y est, hein, je vous le rappelle.
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1: Et on va aller faire un tour à Paris. Si vous habitez en région parisienne, ou même si vous venez d'ailleurs, c'est le musée à ne pas manquer. Grâce au compte Instagram de Pépites de France, eh bien, je l'ai redécouvert. Parce que c'est vrai que c'est un musée qui est méconnu, mais qui pourtant mérite d'être visité. Écoutez.
2: C'est l'un des musées les plus méconnus de Paris, et pourtant il est totalement gratuit. En me baladant près de l'Opéra Garnier, je suis tombé nez à nez avec le musée du parfum, créé par Fragonard, une maison de parfumerie familiale au grand savoir-faire. Et il faut dire qu'en rentrant, ça sent très très bon. C'est vraiment le lieu parfait pour en apprendre plus sur l'histoire de cette pratique. En France, on considère le parfum comme un art, donc c'est pas du tout étonnant d'y retrouver une centaine d'œuvres, comme de beaux flacons, des tableaux, mais aussi des outils ou des machines de parfumeurs. J'ai même vu des flacons datant de la Grèce antique. Ce qui est trop bien avec ce musée, c'est de se rendre compte de toutes les odeurs différentes qu'on est capable de mettre en bouteille. En tout cas, c'est sûr, à la fin de la visite, le monde du parfum n'aura plus de secret pour toi.
1: Voilà, lors de votre prochaine visite parisienne, vous saurez où aller.
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1: Dans Frigo Comedy Club, Jonathan O'Donnell s'invite et nous parle de son mariage, de ce qu'il a voulu faire et surtout de ce qu'il a pas fait quand il a vu ce que ça allait lui coûter. Et c'est vrai, moi je fais des cérémonies laïques, donc j'ai l'habitude d'organiser des mariages et je me rends compte qu'à un moment donné, la facture elle se rallonge et que finalement on se dit bon, on va peut-être faire très très simple. Bah en tout cas lui c'est ce qu'il a fait, écoutez.
2: Alors on n'a pas fait un grand mariage. On voulait faire un grand mariage, puis on a reçu les devis, fin du projet, voilà, hein. Ah, ça coûte cher un mariage. Vous savez ce qui coûte le plus cher dans un mariage? C'est les gens que t'invites. Plus t'invites de gens, plus c'est cher. C'est le seul moment de ta vie où t'invites des gens, ils peuvent pas venir, ça va. Ils ont prévenu à l'avance, ça va de ouf, hein, vraiment. Hein. Parce que regarde, on va dire t'invites quelqu'un à ton mariage. Grosso modo, hein, c'est la même chose pour personne, mais faisons un petit chiffre rond, on n'a qu'à dire la personne te coûte 100 euros, elle te coûte 100 balles. Bon, moi je sais que le problème que j'avais dans ma famille, c'est qu'il y a des gens dans ma famille, je les aime pas 100 balles, ok? Je les aime bien 30 balles, 30 balles je les aime bien, voilà. 30 balles, un petit tabouret au bar, c'est bien pour ces gens-là, ok?
1: Je vous assure qu'un jour, j'ai voulu dresser une liste d'invités si je me mariais un jour, on était déjà à 300 personnes. J'ai vite abandonné le projet, moi aussi.
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Fuego, j'ai trouvé une info mais totalement insolite. La conquête spatiale prend un virage plutôt rustique, j'ai envie de vous dire. Parce que pour lutter contre la pollution là-haut, dans l'espace, il y a des scientifiques japonais qui ont créé l'Ignosat. C'est le tout premier satellite en bois de magnolia. Alors l'objectif, c'est qu'il brûle proprement, en fin de vie, en rentrant dans l'atmosphère, sans laisser de déchets toxiques. Alors le futur de la technologie spatiale ressemble à un meuble suédois, dont on ne citera pas la marque. Espérons juste qu'il n'a pas perdu la clé et la notice pour le décollage. Parce que moi, j'ai envie de vous dire que quand on monte ce genre de meuble, il reste toujours une pièce, on ne sait pas quoi en faire. Dans l'espace, on espère que ça se passera mieux. 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

0: à Bianca Costa sera sur la scène de Viva Fuego Festival. Les toutes dernières invitations à récupérer maintenant par SMS Viva au 7-10-71, Viva au 7-10-71 pour aller voir Bianca Costa. On l'écoute en Puro Fuego, Bianca Costa, aux côtés de Pedro Sampaio maintenant. Voici Jet Ski. Bon dimanche avec la première radio latine dance urbaine.
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0: Maria Becerra et Big One à l'instant, Lonely sur Radio Fuego, première radio latino dance urbaine.
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0: Viva Fuego sur Radio Fuego. Et tout de suite, on retrouve Soledad Franco de casting.fr pour le JT des castings.
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4: Bonjour et bienvenue sur le JT des castings pour Radio Fuego avec casting.fr. Tu rêves d'entamer une carrière artistique ou tout simplement d'arrondir tes fondements ? T'es au bon endroit. Écoute-moi bien. Écoute ce casting de folie pour la saison 4 de la série The White Lotus, diffusée sur HBO. Aux côtés de Vincent Cassel et Laura Smet, rien que ça, on recherche des figurants hommes et femmes entre 16 et 85 ans. 16 et 85 ans, ça veut dire quoi? Que si tu veux être en famille et postuler, tu peux. Le tournage est à Paris et c'est une diffusion internationale. On cherche des profils élégants, sophistiqués, bref. Lance tout de suite un email avec tes photos, ton CV et un petit book vidéo. Autre casting, campagne publicitaire pour une marque de lingerie française. Et ça, ce casting, je l'adore. Écoutez bien. Modèle femme entre 30 et 55 ans. Oui, 40, 45 ans, 50. Allez, c'est parti. En plus, c'est toute morphologie. Fine, ronde, grande, petite, blonde, brune. Tout type de carnation, c'est bon d'entendre ça. Et évidemment, il faut être à l'aise face à la caméra et sans expérience. C'est pas grave, si c'est une première fois, allez, lance-toi. Mais évidemment,

4 photos, pas plus, comme toujours, ton CV avec tes coordonnées, un book vidéo mignon, sympa, et n'envoyez pas des emails trop longs. 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
1: 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Justement, Karol G arrive après Romeo Santos et Anita.
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0: playlist Dance Radio Fuego, la nouvelle French Touch, c'est lui, Bormin. Pour nos ambiancer, Viva par SMS au 7-10-71 pour récupérer les toutes dernières invitations, c'est bientôt sold out. Viva 7-10-71, Bormin arrive dans Puro Fuego, dit Latino Dance sur Branchine en non-stop. Juste après Ryan Castro, Capo et Gangsta, voici la villa sur Radio Fuego de Social Music.
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1: Remix exclusif donc qu'on écoute maintenant aux côtés de Serena Brancale et Frank Black.

0: Elle sera sur la scène de Viva Fuego Festival à l'instant. La Koya remix exclusif Radio Fuego avec Justin Bieber.
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0: 300 de The Weeknd après Rosalia et MC Menor JP. Maintenant, bon dimanche.

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0: Avec Samoura Jay qui sera sur la scène de Viva Fuego Festival, c'est ce que je vous joue maintenant dans Puro Fuego, dit Latino Dance Urbain, enchaîné en non-stop.

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0: 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Avril Delmar, Baya Ibe arrive dans plus de 10 Latino, Dance Your Branch Non-Stop avec Kendrick Lamar. What's Not Like Us, Radio Fuego.
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0: Excellent week-end avec Radio Fuego et le JT des castings, c'est tout de suite avec Soledad Franco de casting.fr.
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3: Bonjour et bienvenue sur le JT des castings pour Radio Fuego avec casting.fr. Tu rêves d'entamer une carrière artistique ou tout simplement d'arrondir tes fondements ? T'es au bon endroit. Écoute-moi bien. Écoute ce casting de folie pour la saison 4 de la série The White Lotus, diffusée sur HBO. Aux côtés de Vincent Cassel et Laura Smet, rien que ça, on recherche des figurants hommes et femmes entre 16 et 85 ans. 16 et 85 ans, ça veut dire quoi ? Que si tu veux être en famille et postuler, tu peux. Le tournage est à Paris et c'est une diffusion internationale. On cherche des profils élégants, sophistiqués, bref. Lance tout de suite un email avec tes photos, ton CV et un petit book vidéo. Autre casting, campagne publicitaire pour une marque de lingerie française. Et ça, ce casting, je l'adore. Écoutez bien. Modèle femme entre 30 et 55 ans. Oui, oui, 40, 45 ans, 50. Allez, c'est parti. En plus, c'est toute morphologie. Fine, ronde, grande, petite, blonde, brune. Tout type de carnation. C'est bon d'entendre ça. Et évidemment, il faut être à l'aise face à la caméra. Et sans expérience. C'est pas grave. Si c'est une première fois, allez.

0: surtout pas plus, comme toujours, ton CV avec tes coordonnées, un book vidéo mignon, sympa, et n'envoyez pas des emails trop longs. Et soyez sympa, tenez-nous au courant, parce qu'on sait que vous décrochez des castings et on aime ça. Chez Radio Fuego, on veut entendre vos belles histoires. Allez.
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0: 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Là, c'est le Fuego Shot 100% latino avec Romeo Santos et Prince.
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1: Salut à vous tous qui êtes peut-être sortis ce week-end. Forcément, vous avez entendu Dr Yaro confirmer minimum ça, disque de platine. Dr Yaro, c'est le numéro 1 en ce moment urbain. Dr Yaro sera sur la scène de Viva Fuego Festival le 17 juin dans 10 jours maintenant. Viva par SMS 710 71 710 71 pour récupérer vos invitations. C'est quasiment sold out. Et Dr Yaro arrive dans Puro Fuego aux côtés de Fred de Palma et son pote maintenant. Voici Gims Remix Radio Fuego exclusif maintenant. Allez, vos invitations Viva par SMS au 710 71 pour voir Dr Yaro dans 10 jours maintenant.
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0: 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Le remix événement La Bobo débarque en mode international. Gims, Ilia et Luisa Sonza sur Radio.

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1: 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Allez-y, on attend vos votes pour la suite de votre playlist avec Rosalia, Pedro Sampaio et Alice. Fuego Shot, et c'est 100% Latino pour continuer l'après-midi. Ici.
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4: 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La Coya de Justin Bieber, c'est un remix exclusif Radio Fuego. Ça arrive dans Puro Fuego, dit Latino Dance sur et Ryan Castro juste avant.
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0: Julia sera sur la scène de Viva Fuego Festival. On l'écoute avec Justin Bieber et ça c'est un remix exclusif Radio Fuego.
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0: Lundi de cet été, c'est Naïka qu'on écoute avec Romeo Santos et Prince Royce dans la première radio latino Dance Urban. Yeah.

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4: Bonjour et bienvenue sur le JT des castings pour Radio Fuego avec

de la série The White Lotus, diffusée sur HBO, aux côtés de Vincent Cassel et Laura Smet, rien que ça, on recherche des figurants hommes et femmes entre 16 et 85 ans. 16 et 85 ans, ça veut dire quoi? Que si tu veux être en famille et postuler, tu peux. Le tournage est à Paris et c'est une diffusion internationale. On cherche des profils élégants, sophistiqués, bref. Lance tout de suite un email avec tes photos, ton CV et un petit book vidéo. Autre casting, campagne publicitaire pour une marque de lingerie française. Et ça, ce casting, je l'adore. Écoutez bien. Modèle femme entre 30 et 55 ans. Oui, 40, 45 ans, 50. Allez, c'est parti. En plus, c'est toute morphologie. Fine, ronde, grande, petite, blonde, brune. Tout type de carnation, c'est bon d'entendre ça. Et évidemment, il faut être à l'aise face à la caméra et sans expérience. C'est pas grave, si c'est une première fois, allez, lance-toi. Mais évidemment,

photo, pas plus, comme toujours, ton CV avec tes coordonnées, un book vidéo mignon, sympa, et n'envoyez pas des emails trop longs. Et soyez sympa, tenez-nous au courant, parce qu'on sait que vous décrochez des castings et on aime ça. 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
1: I'm going to Miami. Ah, j'essaie de chanter, je m'entraîne pour le Viva Fuego Festival. Là, c'est dans 10 jours, hein, voilà, petite session karaoké. En attendant, eh bien, c'est le Fuego Shot, 100% latino. 100%. Ah bah, hit, bien sûr, avec tous les numéros, hein. Classique, hit et nouveauté. Avec Karol G, Bélé, Pedro Sampaio. Passez une belle après-midi avec Radio Fuego.
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0: 16h, on commence très fort. David Guetta, Jennifer Lopez, Save Me Tonight.
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0: 2026, on vous faisait découvrir ce son et on savait déjà que ça allait être un carton. Ça risque d'être le tube de l'été. Le DJ Ugel, Jamaican Bam Bam, vous l'avez découvert ici, chez nous, sur Radio Fuego. Et ça fait plaisir parce que là, maintenant, c'est partout. Et on n'est pas peu fiers de dire qu'on a dit ça, ça sent le tube. C'est ça, Radio Fuego, voilà. Allez, la suite, Ryan Castro sur Radio Fuego.
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Josh Fawaz. Like a Prayer.

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1: 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L'expérience Radio Fuego, Aya Nakamura, avec le transport, avec l'hébergement. C'était complètement ouf ce rendez-vous, avec même la maman d'Aya Nakamura qui est montée sur scène. Aya Nakamura qui va faire pas mal de festivals aussi cet été. Croyez-moi, sur Radio Fuego, on a encore plein de belles surprises pour vous. Exemple avec The Weeknd, cette semaine, The Weeknd Triple Play pour aller le voir à Nice en concert. Mike Towers pour la suite. Au départ du Fuego Show, 300 latinos à la suite.
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0: merci d'ailleurs à la Koya, parce que dans quelques instants, exclusivité Radio Fuego. Elle nous a offert, la Koya, un son avec Justin Bieber, sa version de Beauty and the Beat qu'on va écouter dans quelques instants. Vous avez envie de l'entendre en live, venir au Viva Fuego Festival. 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

dimanche. Je suis trop contente de vous retrouver et de vous avoir avec moi pour plonger dans les 40 hits qui font vibrer Miami. On parle ici de latino, d'urban et de dance. Tous les sons qui tournent partout, des rooftops aux plages, des clubs aux rues animées de la Magic City. Ça va sentir bon l'été, je vous le dis tout de suite. Et on y va direct. 34e, ça ne bouge pas pour le portoricain Jay Wheeler et son hit Delejitos. On va l'écouter juste après celui qui est 35e. Et là, ça bouge un petit peu, mais malheureusement pas dans le bon sens pour Dinterlay. Moins 5 places cette semaine avec Acting Tough. Je vous le passe tout de suite.

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31, mais qui reste toujours ultra présent dans les classements. Et juste avant, à la 31e position, on retrouve une belle collab entre la légende de la salsa Marc Anthony et la talentueuse Nati Peluso avec Como en el Idilio. C'est maintenant sur Fuego. 31. 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

représente Miami cette semaine. Et je vous rappelle qu'avant 20h, on découvrira quel titre s'impose cette semaine en tête du classement, celui qui tourne le plus à Miami en ce moment. Dimanche dernier, c'était Lady Gaga et Ducci avec Runaway, mais en une semaine, tout peut changer. On va en reparler très très vite. Mais là, on va remonter jusqu'à la 27e place, où on retrouve le roi de la pop, Michael Jackson, avec le célèbre Billie Jean. Et juste avant, le son de Topic et Becky G, je vous passe Sorry Papi 28 et Papi 28.

En ce moment, il est en pleine tournée mondiale avec des shows aux États-Unis et en Europe. Il sera d'ailleurs le 27 juin prochain à Zurich et le 10 juillet à Séville. Allez, on va grimper maintenant jusqu'à la 21e position avec le hit Road Trips signé Drake. 22e, j'adore, Tame Impala avec Dracula. 23e place, on retrouve Kanye West et Travis Scott avec le hit Father. Et juste avant, on va s'écouter le numéro 24 du Top 40 Miami de Second Voice avec Let's

0: 7e position du top 40 Miami cette semaine. Ugel, Imael Angel et Ultra Naté. Vous venez d'entendre le hit Moving to the Sun sur Fuego. C'est sorti le 22 mai dernier. Ça, et c'est énorme. Hein. La collab, elle est folle et le son, il est ultra solaire. C'est pensé pour les clubs et les festivals avec une vibe été permanente et ça tourne déjà partout en ce moment. On va remonter maintenant jusqu'à la 15e place et ça ne bouge pas pour le hit Paciente de Dani Ome et Ozuna. Il reste stable. Juste avant, à la 16e position, celle qu'on va écouter maintenant, c'est Ariana Grande qui nous fait son entrée dans le classement cette semaine avec le hit Attention à mon anglais, Hate That I Made You Love Me, premier extrait de son nouvel album Pétale, 16e place du top 40 Miami. On l'écoute maintenant sur Fuego.
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grosse performance pour Drake, Future et Molly Santana avec Run to Atlanta. Le morceau gagne 2 places cette semaine et continue de s'imposer comme un des gros hit rap du moment. Juste avant, à la 10e position, on retrouve le duo Electro House Another avec Talk to You, un titre qui tourne beaucoup en club. Et puis on démarre tout de suite avec la 11e place et le son de Young Mia.

0: 8e du Top 40 Miami en ce dimanche. On arrive sur le Top 5 et promis, avant 20h, vous saurez qui est le premier du classement aujourd'hui. Pour info, la semaine dernière, c'était Lady Gaga et Ducci avec Runway. Et là, je peux vous le dire, allez, ça y est, tout a changé. Je peux vous le dire, le podium n'est plus du tout le même et on a un nouveau numéro 1. Je vous en dis plus tout à l'heure. Ça arrive très très vite. Mais d'abord, on va remonter jusqu'à la 5e place avec Tyla et son dernier hit, She Did It Again. Et juste avant elle, c'est Don Toliver qu'on retrouve à la 6e position. Il a longtemps été premier du classement. Là, on le retrouve donc 6e cette semaine avec le hit E85 et on l'écoute tout de suite sur Fuego.
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chansons latino dance urbaines les plus en vue du moment en Floride et dans la Magic City. Troisième, les number one de la semaine dernière, Lady Gaga et Dutty avec Runway. Deuxième, ça ne bouge pas pour Madonna et son feat avec Sabrina Carpenter, Bring Your Love. Et enfin le premier, ou plutôt les premiers, puisqu'il s'agit de la collab entre Karol G et Greg Gonzalez. Ils sont tout en haut du classement avec Después de Ti. Voilà pour le top 3, on va les écouter maintenant. Merci de m'avoir accompagné. Bon dimanche à tous, je vous souhaite une très belle soirée et je vous laisse avec Valentin pour le Fuego Gold. Des bisous tout le monde.

en ce dimanche soir, c'est Fuegol. Bienvenue pour tous ceux qui nous rejoignent. Je m'appelle Valentin, c'est notre émission tous les dimanches de 20h à minuit. On se rappelle tous les plus gros classiques, qu'ils soient latino, dance, urban, que vous soyez en train de nous écouter en DAB+, en France, en Suisse, en Belgique, ou même sur l'application Radio Fuego partout dans le monde. On va se débloquer plein de souvenirs et il y en a plein d'artistes numéro 1. Je vous ai calé entre autres Avicii avec Levels, il y aura Shakira avec Manu.

0: J Balvin sur Radio Fuego et j'ai une super nouvelle à vous annoncer ce soir.
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0: Eh oui, j'ai une grosse nouvelle à vous annoncer en ce dimanche soir. La toute première soirée de Radio Fuego affiche officiellement complet sold out. Franchement, merci parce que vous avez répondu présent en masse et ça nous touche énormément. Grâce à vous, le 17 juin va s'annoncer

0: en direct de Lyon, depuis la péniche de la Barge. Alors restez bien branchés sur Radio Fuego parce que le compte à rebours est lancé. 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
0: 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Voici Calvin Harris. Ouais, la

C'était les Black Eyed Peas avec J Balvin sur Radio Fuego avec le son de Ritmo, un titre sorti en 2019 pour la bande originale du film Bad Boy for Life et qui revisite avec brio le classique des années 90, le Rhythm of the Night de Corona. Entre hip-hop, pop et reggaeton, ce morceau a marqué le grand retour des Black Eyed Peas dans les classements internationaux, une ambiance

0: Alejandro sur Radio Fuego dimanche soir avec un des plus grands numéro 1. 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
0: 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Voici maintenant tous les numéros 1 Latino Dance Urban avec Robin Schulz.

0: Fuego, c'est Fuegold. Valentin avec vous jusqu'à minuit avec tous les numéros 1 des années 90 à nos jours. Voici Charlie Black, c'est bon ça.
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The Social Music avec Karol G, c'était Secreto. Et vous le savez, sur Radio Fuego, on aime bien vous raconter un petit peu l'histoire des titres qui sont diffusés dans Fuego de tous les dimanches soirs entre 20h et minuit. Et donc ce titre, il est sorti pour rappel en 2019. Il a marqué toute la génération de fans de reggaeton. À l'époque, leur histoire d'amour faisait beaucoup parler, mais elle n'était pas encore officiellement confirmée. Et avec donc Secreto, les deux artistes racontaient justement une relation vécue de loin des regards, avec passion et discrétion. Et le morceau est rapidement devenu un énorme succès dans le monde latino, porté par une vidéo remplie de moments complices entre les deux stars qui ont dépassé le milliard de vues. Une chanson devenue incontournable du reggaeton romantique, signée Anuela avec la douce voix de Karol G sur Radio Fuego. Allez, tous les numéros à continuer à nous partager et nous faire rêver, en France, en Suisse, en Belgique, avec

0: dimanche soir avec les plus gros souvenirs. C'était Eminem sur Radio Fuego.
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avec Aïvano sur Radio Fuego de Social Music. Est-ce que vous avez envie de prolonger l'été hein, direction le Mama Shelter? 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Mais attention, l'offre est à réserver avant le 17 juin, alors ne tardez pas, nous on tente pas aussi à écouter tous les numéros 1 avec The Chainsmokers et Jennifer Lopez.

Weekend avec des Hills à l'instant sur Radio Fuego. 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

0: Très bon dimanche avec Radio Fuego, avec tous les numéros 1. Luis Fonsi, Daddy Yankee pour commencer une nouvelle heure avec Despacito et Sean Paul juste après. Give it to me.
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0: Chaos Mafia et sur Radio Fuego de Social Music.
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J'adore les Clean Bandits avec Just Glynn, c'était Rise of Beast sur Radio Fuego, The Social Music. Franchement, on est bien hein, avec tous les sons latino, dance urban. On vient de s'écouter les Black Eyed Peas, là c'était Clean Bandits. Et on repart avec le son de David Guetta et Baby Rexha. Voici maintenant Say My Name. Et je vous joue encore tous les numéros avec Lady Gaga, Bad Romance. Ne changez rien, Radio Fuego, c'est la radio de tous vos artistes préférés en France, en Suisse et en Belgique.

compagnie jusqu'à minuit avec tous les numéros 1 Latino Dance Urban. On se donne rendez-vous vendredi prochain pour un nouveau Top 40 Urban entre 22h et minuit. Et puis entre 20h et minuit, il y aura forcément l'émission Fuegol comme vous aimez. Allez, voici Mike Posner, à tout que Pilini Biza. À la semaine prochaine, c'était Valentin sur